Et c'est tout bonnement de 4 boulettes dont les 4 Athéniens de Gunfever viennent d'accoucher et que Droogies Radio vous propose de découvrir. Pas de chanson en grec hélas, mais un tel talent pour les gimmicks de guitare qu'on leur pardonne volontiers ce manquement. Des mélodies entre street, oi et punk rock, des textes avec la noirceur qui sied parfaitement à la zik, on peut espérer que Gunfever vont garder la recette pour nous pondre d'autres brûlots du même genre à l'avenir. À la base, une vraie cassette old school. Cette démo a été tirée à 150 exemplaires, mais vous pouvez retrouver les morceaux à prix libre sur leur Bandcamp. En guise d'amuse-bouche, je vous propose le tout premier titre de cette démo. Voici Dead End par Gunfever.

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1: Droogies, Droogies. Bienvenue pour une petite découverte avec un an de retard, j'avoue, parce que on va parler aujourd'hui de l'EP. Du dernier EP même de Toro Bravo, le groupe mythique lituanien créé en 97, qui ont sorti en février 2021, donc un EP, ça fait trois fois que je le dis, chez Pasidarik Pats Records, et qui s'appelle Mestoka Karta. Trêve de blabla, hein, on va tout de suite écouter d'ailleurs un morceau qui s'appelle Karta.

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4: Une petite exclue qui nous a été envoyée par Une Vie Pour Rien Vinyle. C'est un nouvel EP des Parisiens de Tchernobyl qui sortira sur ce même label le 26 avril 2023. On va écouter un titre extrait de cet EP qui, à moi, m'a foutu des frissons. C'est Tchernobyl avec le titre « Unis ».

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1: Une première démo 4 titres sortie en juin 2022 et c'est tout bonnement de 4 boulettes dont les 4 Athéniens de Gun Fever viennent d'accoucher et que Drouillis Radio vous propose de découvrir. Pas de chanson en grec hélas, mais un tel talent pour les gimmicks de guitare qu'on leur pardonne volontiers ce manquement. Des mélodies entre street, oi et punk rock, des textes avec la noirceur qui sied parfaitement à la zik, on peut espérer que Gun Fever vont garder la recette pour nous pondre d'autres brûlots du même genre à l'avenir. À la base, une vraie cassette old school. Cette démo a été tirée à 150 exemplaires, mais vous pouvez retrouver les morceaux à prix libre sur leur Bandcamp. En guise d'amuse-bouche, je vous propose le tout premier titre de cette démo. Voici Dead End par Gun Fever.

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1: Droguiz. Salut, ici Milky en direct de Lille pour vous parler justement d'une nouveauté 100% lilloise. Bon, Lille étendue, on va dire, puisqu'il s'agit du nouveau groupe Camellia Sinensis qui a sorti en août 2023. Donc c'est vraiment tout chaud, sa première démo, et qui va sortir d'ailleurs bientôt chez Dirty Slap Records en cassette, il me semble. Que dire ? Nous allons écouter le morceau Désarmons-les qui a été écrit suite aux émeutes qui ont suivi l'assassinat de Naël. Et sinon, vous allez retrouver un peu des voix connues dans des groupes hardcoreisants de la scène lilloise. J'espère que vous allez aimer. On se retrouve bientôt. Salut !

On va démarrer tout de suite avec Bishop's Green et le morceau Another Door, demandé par Bertrand de Nantes, extrait donc de leur album Pressure, sorti en 2014.

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13: Oh, il est Drouguiz, c'est la rayure. Une petite découverte que j'ai fait récemment, et un peu tardivement, c'est sorti le 6 août dernier. C'est l'album, le dernier album des Belges de Funeral Dress, j'adore ce groupe. Et donc ils nous ont pondu un album qui se nomme Goodbye, c'est toujours aussi péchu, et je vous laisse sur le morceau Dog of War.

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On part maintenant écouter les choix d'Omerine de Béthune, qui a choisi, elle, Coxpower, Nothing Like You, puis souhaiter écouter aussi Escorbuto, Historia Triste.

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1: Du nouveau du côté de Amsterdam avec les excellents Savage Beat. Ils viennent de sortir leur nouvel album en 2022 sur TKO Records. Un album qui s'intitule Three Chord Disciple. Et on va sans détour écouter le titre éponyme de cet album. C'est Savage Beat avec Three Chord Disciple.

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1: 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Strict est un groupe de punk suédois qui vient de Stockholm et ils ont mis en ligne leur première démo le 29 octobre 2021. Bien que le groupe soit nouveau, ils ont tous joué dans divers groupes comme Project 9, Avga, Dividing the Scene, Sick Brit et Les Frappés, pour ne citer que quelques-uns. Les chansons sont en suédois et traitent des thèmes punk habituels comme les injustices sociales, la consommation de bière et la haine contre ceci ou cela. Un clip est sorti pour le morceau qui parle de chez eux, Stockholm, donc j'en ai choisi un autre, Brinner Up. Merci à Action 08 de nous avoir envoyé cette démo sur notre boîte mail droogiesradio@gmail.com. Droogies Radio, la voix de la Oi, on écoute Strict, Brinner Up, Oi.

Bonjour à toutes et à tous les Droogies. Il est 7h, c'est de Warlin pour le 7 à 8, la matinale de Droogies Radio. Et on commence en beauté, Rix, Paris-Est. Oi.

7h03 sur Droogies Radio, on part en Allemagne avec Badco Project et leur morceau Born to Lose. Puis on écoutera Social Distortion, Don't Drag Me Down. Merci d'être à l'écoute de la matinale de Droogies Radio. Bon courage à tous ceux qui vont ou sont déjà au taf. 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

On part maintenant à Karlskrona en Suède avec On The Job et leur morceau City Of Bourdon. Il aurait pu s'appeler Lille celui-là. Puis on écoutera le groupe franco-portugais Atlante avec leur Civilisation Perdue. Je vous rappelle rien ? Louise Radio, il est 7h10. Oh oui.

7h16 sur Drouiz Radio. Est-ce nécessaire de présenter ce morceau? Je n'en suis pas sûr, donc je vous annonce le morceau qui suivra le dernier ressort. Ça sera The Janitors avec Rochelet 80. C'est toujours la matinale de Drouiz Radio avec The Warlock.

On vient d'écouter les Vénères de Bordeaux, j'ai nommé Capo Blood. J'adore ce groupe. Le morceau c'était On sera là. Et ça tombe bien qu'il soit là car on va écouter maintenant les post-punk de False Figure, Morningstar, suivi d'un épisode d'idiotisme de l'ami Ben Dickey de Cran. Et je reviendrai après les Anglais d'Argy Bargy, There's Gonna Be a Riot. Ça, fallait s'y attendre. Boogies Radio, il est 7h23.

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2: En 1967, le groupe rocksteady jamaïcain Soul Vendors, dans lequel officie notamment Jackie Me Too, est choisi par Coxswain Dodd du label Studio One pour accompagner Alton Ellis et Ken Booth en Angleterre en tournée. À la suite de ça, toujours la même année, le groupe enregistra une série d'instrumentales dont le morceau Swing Easy fait partie. Ce rythme traversa les âges en étant mixé et remixé, les voix de Dennis Brown ou encore de Johnny Osborne posées dessus. En 1987, dans leur album Rien qu'entraînant, Camera Silence décida de réenregistrer le Swing Easy, mais à leur manière et en instrumental. Et c'est comme un clin d'œil au traditionnel rythme jamaïcain qu'en 2015, le groupe Trouble de Lille décida de récupérer le rythme de Camera Silence, Swing Easy, et de le transformer en Take It Easy, un morceau avec des paroles. Trouble, Take It Easy, 2015.

7h36 sur Droogies Radio. Alors, il vous a plu cet épisode d'idiotisme? Moi, grave, car on a pu écouter les Lois de Trouble. On va écouter maintenant les Tekel. Vous savez, le groupe qui a un vocabulaire limité. Ça sera Skinhead, pas vraiment. Puis on repartira à Londres avec Seaside Rebels ce coup-ci et leur morceau Wrong or Right. C'est toujours le 7 à 8, la matinale de Droogies Radio avec votre serviteur, Dewa.

Allez, je vous propose de retourner en Suède en plein milieu de la tempête à Brovink. Puis on ira encore en Angleterre avec The Violators et leur morceau Gangland. Droogies Radio, il est 7h42. Oi.

Je sais pas vous, hein, mais moi je suis bien claqué ce matin. La fatigue se fait sentir. Je vous propose donc qu'on écoute Blitz avec leur morceau Fatigue. Puis ce sera le poteau Doug de Lorient avec son projet solo Cuir et son morceau Gerbe. Boogie Radio, il est 7h50. C'est bientôt la fin de la matinale. Sniff, sniff, sniff. Blitz, oi.

Ça y est, ça devait arriver. C'est la fin de la matinale. Juste le temps d'écouter un dernier morceau avant de laisser la place à la matinale reggae. C'était Do Warlin. Je vous dis à demain. On finit avec Digital Octopus, sa reprise de Blitz, Voice of a Generation. Il est 7h55. À demain. All.

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1: Salut les drougs, c'est De Warlin avec vous pour un quart d'heure 20 minutes, pendant lesquels on va écouter des nouveaux morceaux sortis en ce mois de novembre 2021. Et on commence avec un nouveau single des excellentissimes Rotten Mind, qui est sorti le 12 novembre. Il s'appelle Serpent's Eyes. Il annonce la sortie du 5e album des Suédois qui est prévu le 18 mars 2022 via Lovely Records. Voilà, pour le coup, trop rien à dire si ce n'est apprécier cet excellent nouveau morceau qui donne grave envie d'en avoir plus. Rotten Mind, Serpent Eyes sur Droogies Radio.

0: Voilà, c'était Rotten Mind avec leur morceau Serpent Eyes. Fatal Blow, c'est un peu un The Oppressed bis, car on y retrouve pas loin de trois membres des Oppressed dans ce trio, Roddy, Paul et Tony. Et ben Fatal Blow ne s'arrête plus de produire des scuds. Et j'en veux pour preuve, en 4 ans, un split avec Oi Polloi, un live et 3 albums. Le quatrième est arrivé le 11 octobre 2021. Je vous propose le morceau Black Gold, qui occupe la 3ème plage sur 13 morceaux que comporte ce nouvel album qui s'appelle lui aussi Black Gold. Voilà, des sharps qui ont viré rouge et noir sur Droogies Radio. 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

Instant Primator Crew. Je vais vous proposer un morceau de chaque phase du split EP entre les Américains de Violent Way et les Montréalais de Béton Armé. Mais avant ça, je vais vous dire que la pochette représente un skin qui brise ses chaînes à la force de ses bras musclés. Qu'elle est signée Anthony De La Cruz, aka Mec de Cuero, que ce split ils l'ont appelé Release The Skin, et qu'il est sorti il y a peu sur Primator Crew et Contra Records. Alors Violent Way, c'est un trio qui se partage entre Buffalo et New York. Avant, ils s'appelaient The Elite, nom avec lequel ils ont tourné pendant 2 ans, avant de devoir changer de nom car il y avait déjà un groupe qui s'appelait comme ça. Alors sur ce split, ils proposent un morceau de leur composition et une reprise de Blitz, la reprise de Someone's Gonna Die. Les deux morceaux ont été masterisés par Maxime Smadja de Rix, de Condor, de Boss. Il a été masterisé chez lui au Château Vergogne. Puis pour Béton Armé, eux, vous les connaissez un peu plus car ils passent en boucle sur les ondes de la Droogies Radio. Pareil que Violent Way, une compo et une reprise. Eux reprennent un morceau de l'Infanterie Sauvage, les points levés mais les points liés. Je vous rappelle que vous pouvez retrouver aussi Béton Armé sur la compilation 7 pouces Montréal Tombe, dispo chez Primator Crew, qui est sorti en septembre. Tout de suite, Violent Way Condition, suivi de Béton Armé, les points levés mais les points liés. 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

0: Et on va terminer ce quart d'heure 20 minutes des nouveautés de novembre 2021 avec encore un groupe québécois de Montréal, La Gâchette. Pas de la oi, du punk rock, même si là, sur le coup, ça sonne pas mal oi, avec un sujet plutôt oi aussi, l'hommage aux soldats tombés pour la patrie. Le groupe sortira son nouvel album Dans les tranchées début 2022 via Randall Records. La pochette est signée ici Léonard Sharp Paris, qui fait la masse de pochettes ces derniers temps. Je crois qu'il peut tenir la main à Jan Smith. Je vous propose d'écouter donc ce morceau promo pour nous mettre l'eau à la bouche. Je trouve que la voix est un peu trop en retrait, mais bon, c'est l'hommage de La Gâchette aux soldats québécois tombés sur les plages de Normandie. Respect à eux, nos nazis dans ma patrie, le morceau c'est Juno Beach, et je laisse la parole aux cousins québécois.
1: Débarqué avec 50 ou 60 autres soldats que tu connais, avec qui t'as entraîné, les voir blessés puis les voir mourir proche de toi, c'est très stressant, ça. Hein? Puis je n'ai pas été capable de les aider, pas capable de rien faire. Notre autre humeur, c'est d'avancer, puis oublier ces gars-là.

Voilà, c'était 5 nouveaux morceaux qui ont vu le jour ce mois-ci. Dans l'ordre, on a pu écouter Rotten Mind avec leur morceau Serpent Eyes, puis c'était Fatal Blow avec leur titre Black Gold, puis Violent Way et leur morceau Conditioned, suivi de Béton Armé avec leur reprise de l'Infanterie Sauvage, les poings levés mais les poings liés. Puis on est resté au Québec avec La Gâchette et leur hommage à Juno Beach. A très bientôt pour de nouveaux Top 5. Merci d'être fidèle au programme de Ta Droogies Radio. C'était De Warlin. Oi. La Oi française, c'est sur Droogies Radio que ça se passe. Tout de suite, 4 morceaux.

Salut à tous, c'est l'instant découverte sur Droogies Radio et on part tout de suite vers l'Indonésie avec un groupe qui s'appelle Stomper Boots. Après 5 ans de pause, le groupe revient avec un clip assez moche, une espèce de dessin animé, sur leur titre Fight for Our Life. C'est un extrait de leur split à venir avec le groupe Bogota Offensive et ça sortira chez Laketon Records, un label allemand qui fait pas mal parler de lui en ce moment avec quelques chouettes sorties. Je vous laisse tout de suite avec Stomper Boots, Fight for Our Life.

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3: Salut, c'est Wati, on se retrouve pour une nouvelle découverte. Un groupe qui nous vient de Buffalo, dans l'état de New York, aux États-Unis. Ce groupe, c'est Violent Way. Alors, vous les connaissez peut-être, puisqu'en fait, Violent Way n'est rien d'autre que la nouvelle formation de The Elite. Ils nous ont envoyé un titre extrait de leur 45 tours à sortir le 18 décembre sur Contra Records. Alors, en exclusivité sur Droogies Radio, on va écouter tout de suite Violent Way avec le titre All Talk.

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1: Le prochain morceau qu'on va s'écouter est vraiment très très spécial parce qu'il est tiré du prochain 45 et dernier 45 tours et dernière production de Comintern Sect. Effectivement, Karl combattant la maladie, ce seront donc sûrement les derniers enregistrements de Comintern Sect. On va pouvoir écouter le titre « Ils n'ont pas compris », extrait de ce 45 tours qui sortira en 2024 sur Longshot Music pour les États-Unis et Dirty Punk pour l'Europe. Et évidemment, on se retrouve le 29 novembre à la Marborie pour le dernier concert de Comintern Sect.

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1: Mendeku Discac a sorti sa nouvelle cassette promo, la deuxième. On y retrouve des extraits des productions toutes fraîchement sorties ou alors qui sortiront sous peu. On a le droit à des morceaux de Brux, de Mess, de The Chisel, un morceau inédit pour le moment qui sortira sur un split avec Mess, de Self-Inflict, de Colpeka, de Arezi, un nouveau groupe avec deux gars de Oglo et les trois quarts de Rivert, Zinkin et Roughed Up avec deux gars de Crown Cork. Encore du lourd donc à venir sur le label basque Mendeku Discac. Je vous propose d'écouter le morceau de The Chisel, Keep It Doom, qu'on peut traduire par ferme bien ta gueule. Drugiz Radio, drugiz.org, Mila Eshkel, Edouard.

De retour sur la programmation de la Drouguise Radio, à suivre les Tekel avec la crise de la bière. Et quoi de mieux que cette chanson pour vous introduire l'émission de Thomas Troisbières tous les mardis à midi? C'est Hold My Beer, une émission garage punk de notre fucking kid préféré.

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1: Direction le Chili avec le groupe Los Problemas qui vient d'attirer mon attention en sortant un clip pour leur chanson Nadie se mete con la gente del bloque qui fait partie de l'album El Último de su especie et qui vient de sortir chez Smith & Miller Records. Alors j'ai jamais entendu parler de ce label, mais en tout cas le groupe, vous allez vous en souvenir, c'est un peu spécial, mais ça sort du lot. Et ce groupe-là, je me rappelle qu'ils avaient fait un split avec Mataratos en 45 tours. Et là, ils viennent de sortir leur album complet. Donc, on va s'écouter ça. Los Problemas, avec le titre Nadie se mete con la gente del bloque, tout de suite sur Droogies Radio.

On enchaîne tout de suite avec une demande de ce bon vieux Alex de Genève qui voulait écouter les Baboon Show, le groupe de Suède. Et comme il n'a pas précisé de morceau, on va écouter le dernier morceau qui vient de sortir. C'est de Baboon Show avec le titre Walk the Walk.

On fracasse tout à coup de Doc Martens, la dernière piste de la session. C'est toujours Snook sur Droogies Radio, Skin à l'attitude, oi oi. Le groupe s'appelle Art Skin, le titre c'est We Are The Wankers. Ben voilà, c'est pour les branleurs quoi. On fout rien, on profite de la vie. Bonne écoute sur Droogies Radio, c'est Snook.

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3: Hoy les Trouguises, c'est la rayure de Subculture l'émission. La petite découverte pour moi de ce début d'année 2026, c'est le groupe rennais Rue Barbare qui nous a sorti une démo toute fraîche. C'est street, c'est sombre, ça pue le caniveau souillé, c'est Rue Barbare avec le morceau Rue Barbare.

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1: Exclusivité Droogies Radio. Ça faisait un bail qu'on l'attendait. Ça y est, il arrive le 7 février 2025 avec 15 nouveaux titres. Je vous parle d'Evermore, le nouvel album des Parisiens de Lions Law. Après 5 ans d'attente, les Parisiens reviennent aux sources avec un album plus mélodique, bourré de singles longs. Enregistré entre Paris et la Bretagne, ce nouvel album ravira à coup sûr les amateurs de punk et de oi. Pas de titre en français ce coup-ci. Du Lions Law des débuts, avec toute l'expérience acquise depuis maintenant 12 ans. Je vous propose d'écouter le morceau Brother, qui se trouve en deuxième position sur la face A. Lions Law sur Droogies Radio, c'est tout de suite. Encore merci à UVPR pour l'exclusivité. Oi.

On remercie bien fort mon ami JP pour son joli jingle. Bienvenue à tous ceux qui nous rejoignent sur Droogies Radio. On continue la situation d'aujourd'hui avec le groupe Drowning et leur track Judgment. C'est sorti sur leur album Purgatory qui date de 2013. Bonne écoute sur Droogies Radio.

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Salut à toutes et à tous, un nouveau numéro de 45 Revolutions avec un retour sur le premier festival punk de Nantes, réunissant des groupes de Bordeaux, de Montaigu, d'Orléans et de Brest, qui a eu lieu le 18 août 1984. Un line-up qui méritait bien une playlist avec 7 groupes invités, Camera Silence qu'on vient d'entendre, Comintern Sect, Al Capote, Les Collabos et des groupes locaux comme Kronstadt Disorder et Les Néfastes. On avait aussi à l'affiche les Anglais d'Intensive Care. Il n'y a malheureusement pas d'enregistrement connu de ces concerts, ou heureusement, parce qu'on raconte que le son était relativement pourri ce jour-là. J'ai quand même glissé quelques morceaux live du Chaos Fest à Orléans, c'est ce qui se rapprochait le plus au niveau des dates, vu qu'il a eu lieu 2 mois après, en octobre 84. Ce festival à Nantes, il devait avoir lieu à la base sur 2 jours, et il a été dûment rebaptisé Oi à Nantes, après une énième annulation de l'avenue des Berruriers Noirs dans notre ville. Ça a eu lieu au Salon Gutenberg, dans le quartier Chantenay, qui était à la base une salle pour des expos et autres thés dansants, donc on imagine le regret des propriétaires en voyant débarquer le public. C'est donc parti dès l'après-midi pour 8 heures de concert, et c'est Néfaste de Montaigu en Vendée, à une trentaine de bornes de Nantes, qui va ouvrir ce festival Oi avec une quinzaine de morceaux fortement influencés 77, dont une reprise des Olivenstein. On commence avec Euthanasie, suivi de Rien à foutre.

Les néfastes de Montaigu, avec euthanasie et rien à foutre, extrait de la démo cassette In Rock. Ils apparaîtront sur plusieurs compiles cassettes, comme La Machine à remonter le temps, Les Vieilles Doc, Mécanique Orange Légion ou Mongol Uber Alès, aux côtés de groupes français de l'époque, Verdun, les Collabos, DEM et aussi des groupes nantais comme Crash C13, Les Atlantes et Kronstadt Disorder, dont on parlera ensuite. On les retrouve aussi en vinyle sur 1984 The Second, la compile du fanzine New Wave. On enchaîne avec les Brestois d'Al Capote, que pas mal de gens découvraient à ce festival en août 84, parce qu'ils avaient pas fait beaucoup de concerts en dehors de la Bretagne et c'était leur première à Nantes.

Al Capote avec Bretagne 44, chourave et les bras musclés. À une époque où Al Capote se promenait rarement sans les collabos, c'est à leur tour de monter sur scène. Ils étaient déjà connus du public avec les morceaux Sylvain Bergast et Été 69 sur les compiles KO en France. Ils vont jouer une dizaine de morceaux, dont des reprises des Ramones, Teenage Kicks des Undertones et Party in Paris des UK Subs. Et nous, on écoute Samu, agenouillé dans les WC et Tagadagadag.

0: C'était les collabos avec Tagadagadag, précédé d'Agenouillés dans les WC et de Samu. Le quatrième groupe de la journée, c'est les Nantais de Kronstadt Disorder, qui sont fait connaître grâce à un tremplin rock organisé à Nantes. Ils avaient joué avec Comintern Sec quelques mois plus tôt au bar Le Madrigal. Et comme Néfaste, on les retrouve sur la compile 1984 The Second avec le titre Coup de foutre. Et malheureusement, c'est le seul morceau bien enregistré qu'on aura d'eux, parce qu'ils ont sorti qu'une cassette live autoproduite en 1985. Et comme les Néfastes encore et les collabos, ils ont aussi un titre sur la compile cassette Mongol Uber Alès du label Nana Mouskouri qui date de 1986.
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1: C'était Kronstadt Disorder avec Antipact et Coup de Foutre. Un groupe qui n'avait déjà plus rien à prouver à l'époque, c'est le tour des Orléanais de Comintern Sect qui déballent leur nouveau morceau Dernier Combat avec une version live au Chaos Fest à Orléans qu'on écoutera juste après Les Vauriens et Rêves de Liberté.

Trois morceaux de Comi Interne pour ce flashback sur le festival Oi à Nantes d'août 1984, et c'est Caméra Silence qui clôturera la soirée. À ce moment-là, ils n'avaient pas encore sorti le 33 tours réalité, mais leur renommée était déjà toute faite. On enchaîne avec les morceaux Est-Ouest, Squat et Le Bal des Vauriens avec une version live.

Caméra Silence, Est-Ouest, Squat et le bal des Vauriens live au Chaos Fest à Orléans. Le groupe qui devait être l'événement de ce premier festival punk à Nantes ne jouera finalement pas, car seulement le bassiste d'Intensive Care arrivera jusqu'en France et les autres membres du groupe sont restés à Londres. On écoute quand même deux morceaux, Life on the Dole et Fight and Die.

0: Life on the Dole et Fight and Die des Anglais d'Intensive Care qui ont manqué à l'appel de ce concert qui a réuni plusieurs centaines de personnes à Nantes le 18 août 1984. C'est la fin de l'émission, merci pour votre écoute et aussi un petit merci à Martin du fanzine La France au Nantais pour son coup de main et ses archives sur la scène punk nantaise. À mercredi prochain, ciao.
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0: Eh ben, l'habit du ski, il n'y en a pas, il y en a. Si, il y en a, il y a plein de choses, quoi.
1: Bah
0: C'est
1: non,
0: les
1: vas-y,
0: Doc
1: dis donc.
0: Martens, surtout les Doc
1: Bah, mais ça,
0: Martens,
1: les punks
0: les
1: aussi.
0: bretelles, et puis un petit blouson, un jean, et puis c'est tout, quoi. 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
1: Les
0: Et
1: bretelles
0: le.
1: et les Doc Martens.
0: Ouais, et puis bon, il faut surtout se couper les cheveux, se les raser, de préférence, parce qu'il faut pas avoir les cheveux longs.

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1: Salut à tous, c'est Wati pour une nouvelle exclusivité sur Drongiz Radio. Il s'agit d'un morceau du groupe Mandal, un groupe de Paris formé en 2017 autour de Axel au chant, Chronico à la batterie, Alex qui jouait auparavant dans Bas années 75, West Side Boys et d'autres groupes de la clique de Jussieu, Vincent et Mick qui jouaient lui dans Toe Halls. On va écouter un morceau extrait de leur disque à venir chez Bord de Seine, ça sortira début 2021. Et le morceau s'appelle Oi the Pétanque, ça promet du très lourd. C'est Mandal tout de suite sur Drongiz Radio.

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1: 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Well, do you, punk?
0: Bienvenue à vous au Bistrot des Nazes, un podcast élaboré à Bistrot des Nazes. D'où nous vient cette passion pour la destruction et l'élimination? Comme représentant d'une espèce violente, guerrière, opportuniste, assassine et exterminatrice, l'homme occidental serait absolument parfait. Hélas pour lui, ce n'est pas l'espèce qui est ainsi, du moins pas entièrement. L'homme occidental n'est donc que le représentant de lui-même. Principalement un riche, blanc, prêt à tout pour son confort, son pognon, son pouvoir. C'est en partie pour ça que nos thèmes sont si souvent sombres. Nos musiques dépeignent un univers à plus d'un titre cradingue. Et captivant. Nous sommes à l'image de ce monde, et la violence de nos musiques, de nos paroles en sont le fruit. Bon, ok, certains d'entre nous aimeraient mettre fin à tout ça, mais rarement sans passer par la violence, hein. Ça paraît presque une évidence. Au Bistrot des Nazes aujourd'hui, on ne cherchera pas à comprendre le pourquoi du comment, mais avec un beer dans le gosier, on va se contenter de constater notre intérêt pour les armes de poing ou d'épaule, et les munitions qui vont avec. On a donc commencé notre émission par un groupe que quasiment tout le monde connaît, Feu Parabellum, avec le titre RMI chez les Roumis, parce que c'est un de nos morceaux préférés du groupe, tout simplement. Parabellum, c'est le nom qui a été donné au Luger 08, pistolet semi-automatique de conception et de fabrication principalement allemande, grosso merdo pendant la première moitié du XXe siècle, rapidement adapté avec le calibre 9 mm, calibre encore aujourd'hui massivement utilisé un peu partout. Le nom vient du célèbre adage latin Si vis pacem, parabellum. Qui veut la paix, prépare la guerre. Adage plein de cynisme. Eh ouais, il est assez rare qu'un État s'arme abondamment pour laisser rouiller ses flingues dans les tiroirs. Je pense que c'est clair. Voici PKRK, au point le parabellum.

Le Luger P08 a cédé sa place dans l'armée allemande en 1938, supplanté par son héritier, le Walther P38. Le Walther P38. Je ne sais pas de quelle génération vous êtes, mais je suis de celle qui a grandi avec des jouets et le dessin animé Transformers. Des bagnoles, des camions, des avions qui se transforment en robots qui se font la guerre. Il y a même un moment des dinosaures robots. Des engins de construction qui s'associent pour faire un plus gros robot. Oui, je sais, dit comme ça, ça fait un peu camoulox, mais tu prends tous les trucs qu'on peut filer pour faire triper les garçons et tu fous tout en vrac et t'as, bah, c'est joué. Dans la toute première version du dessin animé, la toute première version des Transformers, celle que j'ai connue, le chef des méchants, Megatron, était un robot qui se transforme en flingue en taille quasi réelle. Tu pouvais le prendre dans tes mains quand il était transformé. C'est encore plus n'importe quoi, on est d'accord, mais là tout y est. Des robots, des bagnoles, des camions, des avions, des dinosaures, de la guerre et des flingues. Tu seras un homme, mon fils. Et devinez en quel modèle de flingue se transformait Megatron ? Un flingue allemand, c'était le méchant. En P38, bien sûr. Voici les Marseillais de P38 avec le titre « Asocial ».

Je pense que le problème, c'est l'adéquation humain-arme. Un humain qui possède une arme, il a envie de s'en servir. T'as envie de t'en servir. Il y a un bouton à appuyer, t'as envie de voir. Franchement, moi, si je suis policier, que j'ai une arme sur moi, que j'arrive à la fin de ma carrière, je m'en suis jamais servi. Ah, j'ai un petit goût d'inachevé quand même. Hein? C'est même, tu te demandes si elle fonctionne bien. Tu vois, ça se trouve, elle est même pas chargée. Et je pense que c'est ça. Je pense que peut-être que les policiers américains, régulièrement, ils testent le matériel. Tu vois, et ils testent sur des noirs, ils vont pas tester sur des blancs. Ils ont probablement des bons avocats, donc non, tu vois. Oui, parce que dans un pays où il y a des discriminations, il y a plus de chances qu'un noir soit pauvre. Remarque, même en Afrique, il y a plus de chances qu'un noir soit pauvre.

0: Quand on n'a rien à perdre, on ne se rend pas toujours compte qu'il nous reste encore une chose. La vie. C'était Les Garçons Bouchers, l'histoire mélodramatique de Momo, Farid et Legrand. Ou l'histoire d'un braquage manqué dans un monde où les keufs n'ont pas déjoué en guise d'armes. Quand t'as pas de bol dans la vie, ouais, il y a du monde comme ça, mais c'est pas le sujet. Quand t'as pas de bol, tu peux parfois confondre la fiction et la réalité. Essayer de braquer alors qu'à la base, on n'est pas vraiment fait pour ça. Quoi qu'il en soit, ça tournera mal. Faut dire qu'on éduque nos gosses face à des écrans où la violence est mille fois plus représentée que toute autre situation ou sentiment. On n'hésite pas à filer aux petits garçons, et ce depuis très longtemps, des armes en plastique, avant c'était en bois, pour jouer aux guerriers, et quand la guerre arrive, les balles sont réelles, et les morts ne sont pas vraiment fictifs. Les Anglais de Dirt, Wooden Gun.
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0: Ceci est le soufflant le plus puissant de la création. Le Magnum 747. Il peut d'une balle arrêter la charge d'un troupeau de bulldozers. Alors fais un geste.
1: Dirty Henry is back in the jungle of the city.
2: Qu'est-ce qu'il est dégueulasse !
3: Ah, il pue !
0: Je pue peut-être, mais j'ai un gros flingue.

On apprend aux enfants à jouer à la guerre et ils finissent par la faire. Appalachian Terror Unit, Bullet and Bomb. Mais on s'éloigne de notre sujet. Bullet, ça colle. Hein, les balles, on est d'accord. Bombe, on s'écarte un petit peu du problème. Hein. Faudrait recentrer. Recentrons, mais restons chez ceux qui nous ont tout appris en matière d'armes et de zigouillage tous azimuts et en tout genre. J'ai nommé les États-Unis d'Amérique. Si le pays plonge dans la crise et que les pauvres dévalisent ce qu'il reste, l'État enverra ses flics, la garde nationale, avec pour instruction d'abattre les pilleurs. Mais le pillage légal, celui des milliardaires qui exploitent sans remords ni scrupules les mines en Afrique ou ailleurs, leurs sociétés peuvent tous permettre sans conséquence ou si peu, ce pillage légal, il n'y a que nous pour l'arrêter. Il nous suffit de tirer, nous aussi, sur ces pillards-là. En tout cas, c'est ce que nous disent « Behind Enemy Lines », Shoot the looters.

Vous vous souvenez de James Bond? Surtout les vieux films. James Bond et son Walter PPK. Oui, la même firme allemande que le P38. Eh bien, il y a un épisode qui s'appelle « Les diamants sont éternels ». Les Suédois de Havgrund nous disent, eux, que les balles aussi, celles qui nous abattent, sont pour toujours. Définitivement. Havgrund, bullets are forever. D'ailleurs, en 2004, les Anglais de Bottle Job évoquaient clairement la chose. Bullet for the rich.

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Voilà donc qu'Enola Gay de Hoche dans le Gers en 1995 avait pris Bottle Job de vitesse avec un titre sur le même ton, You Piss Death. Bien évidemment, tous ces propos ne sont que cathartiques, hein, qui voudraient vraiment passer à l'acte. Et bah, si c'est pas nous, c'est eux, hein. Et ils n'ont jamais hésité et n'hésiteront jamais à buter des gosses, que ce soit des gamins palestiniens et irlandais, à une époque, ou encore sud-africains. Pourquoi je cite ces nationalités-là en particulier? Tout simplement parce que le titre qui suit est une version revisitée d'une chanson de 1986 qui concernait l'Irlande et l'Afrique du Sud et qui, en 2006, était revue pour parler du conflit israélo-palestinien sur un split LP avec les Israéliens de Nikmat Olalim. Ce titre résonne encore plus fort aujourd'hui à Gaza. Voici Oi Polloi, They Shoot Children.

Voilà, micro-pause avec Misfits Bullet. Ouais, micro-pause parce que c'est dur avec Oi Polloi de ne pas reparler de la guerre. Les armes, même de poing, nous évoquent irrémédiablement des conflits. Prenez les Shérifs. Le groupe, hein, les Shérifs. Mais si, on ne fait pas de comme si vous ne les connaissiez pas. Déjà, rien que leur nom évoque l'Ouest américain et toute la symbolique qu'il y a derrière. Bon, après tout, le rock'n'roll vient de là-bas, voilà. Bon, bah, les Shérifs, quand ils font des affiches ou des pochettes de disques avec des revolvers, c'est un Colt Navy de 1861. Un peu moins fabriqué que son prédécesseur, le modèle de 1851, au canon octogonal. Mais l'un comme l'autre, fabriqué jusque 1873. Et celui de 61 est un peu plus esthétisant. Ce sont tous les deux des pistolets à poudre noire, comme on dit. Ça signifie qu'on ne les charge pas avec une balle entièrement en métal, composée d'une ogive et d'une douille. Ça, c'est une invention qui se vulgarise surtout dans le dernier quart du 19e siècle. Pour charger les armes à poudre noire, c'est dans chaque chambre du barillet de la poudre, hein, puis une bourre, puis une ogive enfoncée par l'avant du barillet, qu'on clôt d'une cire ou d'un peu de graisse pour que le tir n'enflamme pas la chambre suivante. Et c'est mis à feu par une capsule à percussion à l'arrière du barillet. Autant dire que vos six coups, vous ne les gaspillez pas. C'est pas le même genre de pistolet qu'on voit dans la majorité des westerns où ça tire assez facilement, même si ils sont avec un système d'action à peu près similaire. Le plus souvent dans ces films-là, les événements se situent après 1873 et les protagonistes utilisent un Colt Peacemaker à cartouche métallique, un modèle simple, robuste, qui a été très largement produit, vendu peu cher, contrairement à ses prédécesseurs dont on parlait tout à l'heure, et fabriqué jusqu'en 1941. Il y a eu un renouveau après la guerre, enfin c'est anecdotique. Et pour en revenir aux flingues des Shérifs et les modèles 51 et 61 des Colts, ce sont deux armes utilisées pour les deux camps pendant la guerre de sécession. Parler de ces armes, c'est parler de la guerre à un moment ou à un autre. Les Shérifs, gardaient des munitions.

0: Beretta 9 mm, 15 coups en magasin, un dans la chambre, large fenêtre d'éjection. Aucun risque d'enrayage.
1: Et toi, tu te sers de quoi?
0: Un Smith 4 pouces.
1: Un 6 coups, hein? C'est l'arme préférée des grands-pères, ça.

Son américain, style américain, chant anglais, et pourtant ce sont des Russes, The Assholes Syndicate, avec un titre de 2013, Bullet. A priori, ils jouent toujours, même s'ils ne semblent pas avoir sorti de 10 depuis 2016. Mais revenons à nos moutons d'outre-Atlantique. C'est totalement impossible de parler d'armes sans s'arrêter longuement en Amérique, hein, du coup. C'est dans les tripes, là-bas. Et sans jeu de mots, hein. Enfin, si, mais ça fait genre de dire qu'on l'a pas fait exprès de faire un jeu de mots. Se flinguer aux États-Unis, c'est une religion. 2023, c'était un foutu bon cru. Le genre de cru qu'on n'a pas besoin de chambrer. Plus de 48 000 morts dus à une ou des armes à feu. La moitié sont des suicides, l'autre des homicides. Nickel, non? Moi, je dis qu'il y a du niveau. Sur les 22 pays les plus riches, les ricains foutent une branlée magistrale en matière de meurtre par arme à feu à tous les autres. En 2010, ils étaient 7 fois supérieurs aux pays suivants. Le Canada et le Portugal, je crois. 7 fois supérieurs. Vraiment loin, loin devant, quoi. Balèze. Une vraie maladie. Comme une fièvre qui ne faiblit jamais.

0: Mac 10, 9 mm semi-automatique, modifié en automatique avec 36 cartouches dans le magasin.
1: Sur une tranche de pain complet.
0: Ce flingue a une histoire, vous voulez la connaître?
1: Dites-moi.
0: A tué un vendeur dans un drugstore de Los Angeles en juillet 1990, a servi dans une fusillade entre voitures dans le comté de San Bernardino en août 90, a été confisqué par un inspecteur de la scolarisation dans une école de Los Angeles en octobre 90. Enregistré pour destruction il y a 6 semaines par la police d'État.
1: Enregistré pour destruction?
0: Oui. Mais il n'y est jamais arrivé. Au lieu de ça, il a terminé entre les mains d'un garçon de 15 ans.

Après les Anglais de The Valentines en 1967 avec leur tube Blam Blam Fever, Guns Fever, c'était les Grecs de Gun Fever, Out of Line, sur leur premier LP sorti en 2024, Easy Way Out, qui reprend quelques titres de la démo. Ils sont pas trop fait chier. Sur 6 chansons, une reprise de Criminal Damage, très bonne mais enfin bon, et 2 réenregistrées mais issues de la démo. Ça fait tout juste 3 inédits. Mais tout est bon et c'est l'essentiel. Dans cette fièvre meurtrière, en 2020 et 2021, la mort par balle était la principale cause de décès des jeunes de moins de 19 ans aux USA, passant devant les morts par accident de voiture, qui ne sont pas anecdotiques non plus. C'est un beau palmarès, non ? 2021, c'est pour cette catégorie d'âge 4712 morts par balle. 70% sont des homicides, 80% de ces derniers sont des garçons, dont la moitié sont des noirs. Pour les suicides par balle, c'est une majorité de blancs. Jeunes, pauvres, noirs, c'est la triple peine. Voici Helicopters, 16 with a bullet.

T'as déjà entendu le mot génocide? Réponds, espèce de pauvre enfoiré! T'as déjà entendu le mot génocide? Vous êtes en train de vous tuer, connard! De nous tuer! J'en ai marre, j'en ai marre! Petit enfoiré, il faut mieux que tu me dises d'où vient cette arme, putain, où je te fais sauver ta petite

Globalement, se tenir éloigné des armes, on est d'accord, c'est peut-être plus prudent. Après Helicopters et Scott Morgan, avec une reprise du D. Morgan, 16 with a Bullet, c'était Pistol Grip Running from the Gun. Rester loin d'une arme reste une gageure. Oui, parce qu'en France, rien qu'en ce qui concerne les armes déclarées, on avoisine les 4 millions de pétoirs. Hein. Alors pour les autres flingues, fusils, légalement détenus, soit par héritage ou acquisition à une époque reculée, mais non déclarés, et les armes totalement illégales, eh bien les chiffres diffèrent grandement d'une estimation à l'autre. L'Union française des amateurs d'armes, ouais ça existe, va même jusqu'à en ajouter 6 millions à ces 4 millions déclarés. Ça serait 10 millions d'armes qui seraient en circulation rien qu'en hexagone selon eux. Leur calcul est d'accord assez étayé, mais ne repose que sur des spéculations. Ceci étant dit, rien que les armes légalement détenues, hein, les 4 millions là, le chiffre est colossal, pour ne pas dire affolant. Un ou deux adultes sur 10 détiendraient une arme en France, à minima. Et face à ces chiffres, on rit des régulières collectes ou abandons d'armes que l'État organise depuis quelques années et qui en 2022 a récolté à peine 150 000 armes, généralement détenues par des personnes âgées qui depuis longtemps ne savaient pas quoi faire des fusils de la guerre ou de chasse du grand-père. On est très loin du désarmement. D'ailleurs, se procurer un pistolet au numéro de série rayé est un jeu d'enfant. Suffit de savoir à qui s'adresser. Et pas la peine pour ça de traîner les quartiers nord de Marseille. Une caserne à proximité, ça peut aider. Mais revenons aux États-Unis, parce que le level est trop élevé pour ne pas en être consterné. 48% des foyers seraient en possession d'au moins une arme. 48%. En gros, si tu zones un peu dans le pays et que tu n'aimes pas les flingues, t'as intérêt un petit peu à serrer les dents. Et le comble du comble, c'est qu'une expression pour dire serrer les dents là-bas, c'est mordre la balle. Bite the bullet, par Lower Class Brats.

0: faut vous reposer, Léo. Une doum-doum, ça fait des blessures très graves.
1: C'est quoi, une blessure de doum-doum?
2: C'est quoi,
0: un doum-doum?
1: Oui.
0: Un gars de la police? Il a eu le pouce enlevé par une balle doum-doum?
3: Eh oui.
0: À cause du choc, deux jours après, il était mort.
2: Il était mort deux jours après? Il est mort d'une doum-doum?
1: Il vaut mieux le garder une nuit.
0: Prenez 20 ans.
2: Ça, alors. Rix?
3: Oui.
2: Ça ressemble à une blessure de doum-doum?
0: Ben oui, ça en avait tout l'air quand c'est arrivé.
2: Oh, merde.
0: Restez tranquille, deux jours.
2: D'accord.

Je ne connaissais pas du tout ce groupe du Mans, Doom Doom Bullet, qui après des débuts assez rock-punk, un peu heavy, ont très vite tapé dans le pur métal, parfois écoutable quand même. C'est en tombant sur la réédition vinyle de leur démo du début des années 80 que j'ai appris leur existence, et le morceau que l'on vient d'écouter, c'était, je crois, le plus cool à ma connaissance, et ça s'appelle Doom Doom Bullet. Bal Doom Doom. Doom Doom est une ville près de Calcutta en Inde. C'est là qu'étaient manufacturées les balles que l'on a appelées du nom de cette ville à la fin du 19e siècle. À une époque où les armes devenaient plus précises, plus maniables, avec des portées plus longues, on pouvait mettre donc des calibres plus petits, les armées coloniales britanniques ne se plaignaient plus de la précision des tirs de leurs armes, mais des faibles dégâts sur l'ennemi. Mais oui, plus petit calibre. On crée donc une munition dont le projectile s'ouvre, s'éclate, à l'impact, provoquant des lésions très importantes dans les corps. Interdit en 1899 à la toute première conférence de La Haye, ouais, les wokistes étaient déjà là à l'époque, on veut bien faire la guerre mais proprement, ce type de balle expansive existe encore, hein, ici ou là. Pendant la Première Guerre mondiale, d'ailleurs, des officiers allemands, en toute illégalité, les ont tout de même utilisés, et certains modèles inspirés du principe sont parfois encore en activité et utilisés dans les forces spéciales russes, par exemple. Donc on imagine bien qu'ailleurs, il doit en avoir aussi. Voici Down and Away, Guns and Ammunition.

0: Tu veux savoir s'il m'arrive d'avoir envie de manger une pastos?
1: C'est ça?
0: Je vais te répondre. C'est oui, j'en garde mes munes spécialement pour l'occasion. Évidé à la base, regarde. Je connais pas mieux pour donner du boulot aux femmes de ménage et réussir sa permanente.

Encore une expression qui prend tout son sens dans un monde où la mort par balle n'est pas un phénomène isolé. Être résistant peut se dire être à l'épreuve des balles, bulletproof, c'était les Suédois de Havskum. L'expression est une image, bien sûr, à moins d'être vêtu d'un gilet pare-balles, on n'est pas à l'abri de tirs de ceux qui envoient les autres massacrer ceux qui sont assis sur un territoire qui les intéresse pour une raison ou pour une autre. Une raison ou pour une autre, de toute manière, toute raison fallacieuse est valable pour s'emparer d'une richesse ou d'une zone, voire d'un pays qui en contient. Une guerre ne zigouille que rarement ceux qui tirent les ficelles. En plus, une guerre, ça occupe et ça met bien souvent en suspens bien des droits. Alors où sont les criminels ? Il suffit de voir d'où vient le tir et à qui profite le crime. Voici Névrotic Explosion sous les balles du capital. Bon.

oxymorone bulletproof. Avec un nom comme le leur, il aurait été dommage de se priver d'eux dans notre playlist. Les Californiens de Bullet Treatment, avec entre autres quelques membres de Social Distortion et Rise Against, si je ne me trompe pas, je crois qu'ils existent depuis 98, donc ça commence à dater, mais je ne sais pas s'ils continuent de jouer. En tout cas, ils ont enregistré en 2022 un mini-album qui s'appelle BT1985, dont est extrait le titre qui suit. Voici High Anxiety par Bullet Treatment.

0: je veux que vous jetiez tous un coup d'œil sur ces deux ravissantes balles. Remarquez l'enveloppe, prêtez particulièrement attention à la pointe. Regardez de plus près. Vous avez tous vu ces gilets pare-balles stopper net une balle de Magnum 357. Observez.
1: Un pistolet à balles perforantes?
0: Ouais.
1: Ça, c'est sérieux comme salope.
0: Ouais, ces balles sont en circulation. Gilets facultatifs pour filles et garçons.

0: Le gilet pare-balles est inutile quand on vise les bonnes personnes au bon endroit. Pas la peine de vous faire un dessin, tout est dans le titre de Melmore, une balle dans le front, à une époque où le front ne se voulait pas encore rassemblement.
1: Paul !
0: C'est là-dessus qu'on se tire, c'est pas qu'on veuille vous foutre à la porte, mais le bistrot va fermer, vous allez finir par gonfler la tôlière, on vous laisse là-dessus, allez ciao !
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2: Salut les Drouguises. Parlons aujourd'hui des Bretons de Syndrome 81 et de leur EP Loupard Sensible sorti chez DMF. Rien d'étonnant que je les chronique puisque je les avais mis dans mon top 10 des sorties de 2020. Alors commençons par le commencement, la pochette. La pochette est complètement loupard, mais aussi complètement sensible. Très colorée, très pop, le genre de pochette qui ressort dans ta collecte. Tu vois, au milieu de celle en niveau de gris là. Gros point noir par contre, il n'y a pas d'insert. Et surtout, il n'y a pas d'indication de vitesse de lecture sur le disque. C'est triste de ne pas penser au DJ à venir. Combien de gens en soirée vont entendre ça ? C'est pas cool quand même, hein. Jamais j'aurais cru écrire ça, mais Lavilliers et Escher, ça passe très bien en street punk. Ça claque même. Ça claque autant que ça sort de l'ordinaire. C'est une agréable surprise, mais ça correspond à ce que j'ai envie d'entendre quand je mets un disque de ces Bretons sur une platine. Bon bah... On va écouter les deux titres du coup. Trafic et Tu ne me dois rien.

C'était Trafic et Tu ne me dois rien, les deux faces de l'EP de Syndrome 81, Loubar Sensible, sorti chez DMF en 2020. C'était Milky pour Droogies Radio. Restez à l'écoute car la voix de la Hoy ne s'éteint pas.

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1: Salut les Droogs, c'est de Warlin. Je vais m'étaler un peu pour vous présenter un nouveau groupe, Short Fuse. J'ai demandé une bio au groupe et Stav, leur chanteur, m'en a envoyé une très détaillée. Je vais donc vous lire ça. On s'est créé suite à un post Facebook en 2017 où on annonçait l'arrivée du premier et unique groupe Oi israélien. À la base, on était 6, on ne se connaissait même pas tous, mais on était tous réunis autour d'une même passion, la Oi. Depuis, 2 membres ont quitté le groupe s'est stabilisé sous forme de quatuor. Puis c'est au tour du bassiste de quitter le groupe et nous avons dû trouver un remplaçant. Le choix s'est porté sur Eli, le parrain de la scène skin israélienne à nos yeux. Eli est un skin trad depuis ses 14 ans. Il a bien essayé de former ses projets orientés Oi, mais rien de vraiment très abouti. Il n'a donc pas refusé l'invitation. Ran, notre guitariste soliste, présent depuis le début, est un incroyable musicien. Il joue aussi dans un autre groupe local, Antifa, qui s'appelle Elem. C'est aussi la meilleure personne que tu puisses rencontrer. Donc la base du groupe est un quatuor. Puis on s'est dit qu'il fallait mettre un coup de boost côté batterie, donc Stav, le chanteur, a proposé à son pote Dorian de rejoindre le groupe. Il venait juste de quitter son groupe de ska-punk, Walla Lo Yodea. Le groupe prenait de plus en plus de gueule et on a décidé de rajouter une guitare en plus. On a donc proposé à Abraham de prendre la guitare rythmique, lui aussi un très bon musicien. Il a d'ailleurs plusieurs groupes de rock à Tel Aviv. Pour Stav, le chanteur, c'est son vrai premier groupe. Il a aussi eu quelques groupes de hardcore, mais rien n'a duré bien longtemps. Il est aussi membre de Léa Ketamine, qui est un groupe de zik des fameux Ultra Apul de Tel Aviv. Une fois le line-up consolidé, on avait planifié de faire notre premier concert, mais le Covid a ruiné nos plans. Maintenant que ça va un peu mieux, on est ultra motivé à bouffer du concert. On a sorti notre premier album le 31 juillet 2022 en version digitale. Il s'appelle Burn the Streets. Ça nous a pris un peu de temps, mais on est super satisfait des 10 titres. Ça parle des problèmes du quotidien, de combattre le racisme, de working class, et aussi de notre gouvernement corrompu. On est un groupe antiraciste à tendance gauche. On se considère comme sharp. On n'est pas estampillé groupe antifa. On est contre le régime d'Israël et son gouvernement, ainsi que contre l'occupation et le contrôle de la Palestine. Pour nous, nous sommes tous égaux et avons le droit d'être libres et vivre le mieux que l'on puisse. Tant que ça ne sera pas le cas, nous aurons toujours quelque chose à dire et serons là pour se rebeller. Maintenant qu'on sait à qui on a affaire et où on fout les pieds, je vous propose d'écouter le morceau qui donne son nom à l'album Burn the Streets. Il devrait ravir tous ceux qui kiffent Lion's Law. Je tenais à remercier Stav qui a fait cette bio spécialement pour Droogies Radio, la voix de la Oi. Toda Stav. Tout de suite, Short Fuse de Tel Aviv. 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

On remonte un peu en Normandie avec un groupe normand pour Rémi de Rouen. Il a choisi le groupe normand surtout, normand d'abord, Beach Boys, avec Roi des Tempêtes. Normand est fier de l'être. Allez les Normands, réveillez-vous!

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Vous savez quoi? J'en ai marre qu'on sorte à toutes les sauces. Ce groupe-là, il ressemble à Rix. Ce groupe-ci, il ressemble à Rix. C'est pas parce que t'as un beat à la discharge et que tu fais oi oi que ça ressemble à Rix. Comme mon pote Anton de Russie m'a envoyé ce nouveau groupe qui vient de Vladimir en me disant que c'était la meilleure réponse que les Russes puissent donner à Rix, là, je dois dire que j'ai pas mal accroché. Alors on va écouter ce titre-là. Le groupe, c'est Bourreval. Et le titre, c'est Miprishni Istemnoti, ce qui veut dire « Nous venons de l'obscurité ».

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Salut, c'est Aurélie. Aujourd'hui, je vais vous faire le top 5 des reprises improbables. On va commencer avec le groupe Blitz, qui a eu l'idée de reprendre David Bowie, leur morceau de 1972, Suffragette City. Vous allez voir, le mélange des deux styles donne un résultat bien cool.

On revient plus récemment avec le groupe Bromure qui a sorti dans leur dernier album une reprise hyper bien de Sad Lover and Giants. C'est un groupe de rock britannique dont la première version s'est sortie en 81 sur démo. Le morceau c'est 50-50. Je vous laisse écouter.

Ensuite, on va faire dans le gros groupe ultra viriliste ces Disciplines qui ont eu l'idée de reprendre Billy Idol avec leur chanson Rebel Yell. Je trouve le mélange des deux univers assez cool. On s'écoute ça.

On va continuer dans la finesse et le classique oi avec les Cro-Mens qui reprennent le célèbre morceau de Laurent Voulzy, Rock Collection, qui devient Rock Connection. Le morceau était sorti en 1977 à l'origine. Hasard, je ne crois pas.

On reste dans les groupes français et dans les reprises de 1977 avec le morceau « Sois fainéant » originalement chanté, si on peut dire les choses ainsi, par Coluche. Et donc Infraction l'avait repris en 1996 et ça donne vraiment un résultat super bien. Si vous ne connaissez pas encore cette chanson, kiffez bien.

Le top 5 des reprises improbables est fini, mais on va pas se quitter sans un petit morceau bonus, puisque jusque-là on écoutait des groupes de Oi qui reprennent des chansons pas Oi, et bien là on va écouter un groupe pas Oi qui reprend un groupe de Oi avec Puissance Cube qui reprend Lafayette de Lionslow avec Lafayette Headbeat. Attention, il y a du synthé, il y a une voix féminine, vous allez voir, ça change du tout au tout, mais c'est vraiment hyper bien. Allez, salut et bonne journée sur la Droguise Radio.

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1: Nouveauté Droogies Radio. J'en avais entendu parler, je suis content de vous le dévoiler, le nouveau morceau de Force Majeure. Un morceau qui se trouve sur une compilation 7 pouces avec 4 groupes de Montréal dessus. Béton Armé, Ad Vitam, Ultra Radia et donc Force Majeure. Le morceau il s'appelle Langue de Vipère, pas besoin d'en dire plus. Ah si, la compilation est dispo auprès de Primator Coup pour la France ou auprès de Double Tone Records pour le Canada. Les autres morceaux tournent déjà dans les playlists de la radio, soyez à l'écoute mes Droogs. Tout de suite, Langue de Vipère sur Droogies Radio, c'est Force Majeure. Oi.

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3: Une petite découverte avec les excellents sluggers qui nous viennent tout droit de Californie du Nord. Ils annoncent la sortie d'un nouveau disque sur Longshot Music pour les États-Unis et Try and Stop Me pour l'Europe. Et on va s'en écouter sans plus attendre un petit extrait. Ça s'appelle Dead State. C'est Slugger sur Droogies Radio.

Le choix de Schfriz du massif de Sancy tombe à pic. Bombardier, souviens-toi. Hein, Chris ? Et toi, Sylvain ? Souviens-toi quand t'habitais Tournai. Bombardier, souviens-toi. Il est aussi pour moi, celui-là.

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Vous savez quoi? J'en ai marre qu'on me sorte à toutes les sauces. Ce groupe-là, il ressemble à Rix. Ce groupe-ci, il ressemble à Rix. C'est pas parce que t'as un beat à la discharge et que tu fais oi oi que ça ressemble à Rix. Comme mon pote Anton de Russie m'a envoyé ce nouveau groupe qui vient de Vladimir en me disant que c'était la meilleure réponse que les Russes puissent donner à Rix, là, je dois dire que j'ai pas mal accroché. Alors on va écouter ce titre-là. Le groupe, c'est Bourreval. Et le titre, c'est Miprishni Istemnoti, ce qui veut dire « Nous venons de l'obscurité ».

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y a trois sortes de violences. La première, mère de toutes les autres, est la violence institutionnelle. Celle qui légalise et perpétue les dominations, les oppressions et les exploitations. Celle qui écrase et lamine des millions d'hommes dans ses rouages silencieux et bien huilés. Seconde est la violence révolutionnaire, née de la volonté d'abolir la première. La troisième est la violence répressive. Elle a pour but d'étouffer la seconde, se faisant l'auxiliaire et la complice de la première violence, celle qui engendre toutes les autres. Il n'y a pas de pire hypocrisie de n'appeler violence que la seconde, en feignant d'oublier la première qui l'a fait naître, et la troisième.

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1: Oi, mes Droogs. C'est la rayure. Il s'en passe des choses en ce mois de septembre 2025. Et notamment dans ce merveilleux royaume de Bretagne, avec la sortie de cette compile par le collectif punk brestois Petit Tonnerre, je veux parler de quelques coups d'éclat. Ça paraîtra le 19 septembre, je vous passe deux morceaux de ce Various Artist qui comporte pas moins de 20 groupes tous aussi bons les uns que les autres. C'est parti pour un coup d'éclat breton. Premier morceau, Syndrome 81 avec le morceau La Liste, et le deuxième ce sera Haute Vaisselle et Bravo Béton avec le morceau Je Déteste Brest.

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1: Ah, parce que tu mélanges tout ça, toi. Les grands-ducs et les boissons soif.
2: Les grands-ducs?
1: Oui, monsieur. Les princes de la cuite, les seigneurs. Ceux avec qui tu buvais le coup dans le temps, mais qui ont toujours fait verre à part. Dis-toi bien que tes clients et toi, ils vous laissent à vos putasseries, les seigneurs. Ils sont à 100 000 verres de vous. Eux, ils tutoient les anges.
2: Excuse-moi, mais nous autres, on est encore capables de tenir le lit sans se prendre pour Dieu le père.
1: Mais c'est bien ce que je vous reproche. Vous avez le vin petit et la cuite mesquine dans le fond. Vous méritez pas de boire.

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1: Une petite exclue qui nous a été envoyée par les Nantais du label Une Vie pour Rien, c'est le nouvel EP des Parisiens de Tchernobyl. Trois titres qui sont censés sortir le 26 avril 2023 chez UVPR, comme dit précédemment. On va écouter un titre dédié à tous les donneurs de leçons, c'est Tchernobyl avec le titre Face au mur.

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2: Salut les Drouguise. Arpentons aujourd'hui les méandres de la power pop française du début des années 2010. Le sujet du jour est le split Headliners Proto Kids sorti chez Une Vie Pour Rien Records et Juvenile Délinquant Records en 2013. La face A comporte deux hits, des Nantais de The Headliners, Pick Up the Telephone et Silly Billy. La face B est dévolue à deux tubes des Parisiens de Proto Kids, Strange Minds et All I Want. Des morceaux au design de l'objet, il n'y a rien à redire. Pochette simple mais efficace, insert avec les paroles, vitesse sur le rond central, rien à dire je vous dis. Deux groupes, quatre morceaux, que des hits qui nous replongent dans les années 70. À tel point que ça passerait crème dans Teenage Explosion le samedi à 15h sur Drouguise Radio. Sur les 4 morceaux, tout y est. Cœur, refrain entêtant, mélodie qui enjolive ta journée. Mais trêve de blabla, écoutons tout de suite un morceau de chaque face. Il s'agit aujourd'hui de Pick Up the Telephone de Headliners et Strange Mind de Proto Kids.

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Salut à tous, vous êtes bien à l'écoute de Druiz Radio, c'est Wati. On part pour une nouvelle découverte dans le 93 avec un groupe qui s'appelle LKP, formé autour du graffeur KLM et de Loki à la guitare qu'on retrouvait dans Street Poison ou encore Mercenaries ou Salvation City Rockers. J'ai l'impression que le reste du groupe, plus ou moins les membres actuels de Mercenaries. LKP nous viennent de Neuilly-Plaisance dans le 93 en banlieue parisienne et nous servent une sorte de mélange entre punk rock et hip-hop qui peut rappeler Transplants ou les Winkles. On écoute tout de suite LKP, le respect est mort.